0: Et puis, c'est fait avant, ok.
1: Only 4-4 dispatch, 10-0 New York.
2: Only 4-4.
1: King Mary King, 7318. KMK 7318. 390 South, just north of 10.
2: 390 South, just north of 10.